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0: Ah, c'est la dernière.
1: Jeudi,
0: et jeudi non
1: pont,
0: plus.
1: Voilà,
0: et jeudi, on fait le pont.
1: Pont.
0: Voilà. Donc, non, c'est jeudi, on ne travaille pas. Et vendredi, on fait le pont.
1: Ah oui, voilà. Voilà. Oui, c'est ça.
0: Bon, quoi qu'il en soit, demain, ce sera la dernière émission sur M2S Radio. Nous sommes donc le mardi 12 mai et c'est la Saint-Achille aujourd'hui.
1: Okay.
0: Donc, bonne fête à tous les Achilles. Et également, la citation du jour. Quand vous donnez la possibilité à de bonnes personnes, elles font de grandes choses.
1: C'est vrai.
0: Bah oui, c'est
1: après,
0: vrai.
1: Après, tout dépend qui.
0: Oui, c'est ça. Bah, a priori, de bonnes personnes là.
1: Voilà. Ah oui. Ah bah.
0: Ouais.
1: Il met déjà, il filtre.
0: Oui,
1: de bonnes personnes. Ouais.
0: Oui. On ne sait pas qui, quelles sont les possibilités ni les bonnes personnes, mais en tout cas, voilà. C'est la citation du jour. Et aujourd'hui, c'est la Journée internationale de la santé des végétaux.
1: Oh, intéressant.
0: Ouais, ouais, c'est l'Organisation des Nations Unies pour l'alimentation et l'agriculture qui est à l'origine de la création de cette journée internationale. Voilà.
1: Ah bah c'est bien.
0: L'idée est simple, des végétaux en bonne santé influent directement sur la santé des hommes, et oui.
1: C'est vrai.
0: Ah, t'en connais quelque chose, toi.
1: Oui.
0: Hein, des bons fruits et des bons légumes, voilà. Des bonnes plantes, des bonnes salades, c'est des personnes en bonne santé.
1: C'est ça. Ouais. Bien traité, bien cultivé.
0: Aussi, ouais.
1: Ça fait des bons fruits, des bons légumes.
0: Exactement. Et d'ailleurs, d'ici 30 minutes, ce sera la chronique du jardin à 6h30 sur M2S Radio. Mais avant, c'est la Journée internationale des femmes en mathématiques.
1: Oh, intéressant.
0: Ouais, bon, pourquoi juste des femmes en mathématiques?
1: Ah, parce que peut-être ça a toujours été un peu des domaines où ça a été toujours dominé par les hommes et qu'ils veulent valoriser
0: les femmes.
1: Les femmes dans la science, mathématiques,
0: okay.
1: etc.
0: Ouais,
1: bon, c'est bien, c'est intéressant.
0: Oui, il faut valoriser les femmes tout court, de toute façon.
1: Tout court, voilà.
0: Parce que s'il n'y a pas que dans les mathématiques où malheureusement les femmes sont sous-représentées ou autres, hein, dans tous les domaines, politiques, économiques, etc., c'est plus compliqué pour les femmes. Et c'est également la journée internationale de l'infirmière et des infirmiers. Voilà, des infirmières et des infirmiers.
1: Ok.
0: Ouais. Ah
1: bah on les embrasse, c'est un sacré métier ça aussi.
0: Ouais, pas simple.
1: Pas simple.
0: Non, non, que ce soit les infirmières en hôpitaux ou que ce soit en libéral, c'est très très très compliqué. C'est un sacré métier.
1: Sacré métier, ouais.
0: De plus en plus difficile en plus, avec les contraintes. Donc on embrasse toutes les infirmières et les infirmiers
1: voilà.
0: aussi. C'est vrai que c'est beaucoup des infirmières.
1: Ouais.
0: C'est beaucoup des infirmières. Ah, pour le coup, s'il y a un métier, il y a aussi des métiers où les femmes sont surreprésentées.
1: Oui, c'est vrai, c'est vrai.
0: Et comme par hasard, c'est souvent des métiers difficiles en plus.
1: Ouais.
0: C'est terrible.
1: Ouais.
0: C'est terrible. Hein.
1: Bon, après, bon, bah, maintenant. Je trouve que tu as plus en plus de femmes chefs d'État.
0: Ça évolue doucement.
1: Ça évolue. Hein.
0: Bien sûr.
1: Après, tu regardes Merkel, regardes Meloni en Italie.
0: Bien sûr.
1: Ça évolue quand même.
0: Ouais, doucement, mais
1: et maintenant, tu regardes qui conduit les camions, une bonne partie sont les femmes.
0: Hein, oui, bien sûr. Non, c'est vrai,
1: voilà.
0: C'est vrai. Voilà, en tout cas, c'est donc la journée internationale de l'infirmière et des infirmiers. On se retrouve après le Flash Info, la météo, l'horoscope de Willy, ça c'est à 6h15. On se retrouve pour la chronique du jardinier. Elle est prête, Edouard?
1: Ouais, elle est là, elle est prête. C'est sur les tomates, ça arrive.
0: Eh ben voilà, parfait, sur les tomates. Pour la journée internationale de la santé des végétaux, c'est parfait. Allez, ne bougez pas, vous êtes bien sur M2S Radio.
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0: L'actualité de ce mardi 12 mai sur M2S Radio. Le samedi 9 mai au soir, une pollution au fioul a été détectée dans l'Isère, en Basse-Tarentaise, dans le secteur d'Esserblé. En effet, 200 litres de fioul auraient été déversés dans le lit de la rivière dans ce secteur. Une pollution repérée aux alentours de 20h samedi, notamment en raison de la forte odeur dégagée. Pompiers et gendarmes se sont rendus sur place. Le carburant déversé serait du fioul dit rouge, un hydrocarbure réservé à un usage professionnel.

0: La personne qui serait à l'origine de la pollution aurait été entendue. Questionné sur les faits, le parquet d'Albertville répond qu'une enquête est en cours. Alors, quelles sont les conséquences pour l'environnement et la faune ? Christophe Vallaz, le président de l'association agréée de pêche et de protection du milieu aquatique d'Albertville, interrogé par nos confrères du Dauphiné Libéré, n'a pas constaté de poissons morts le dimanche matin, espérant que le débit actuel de la rivière aura permis une importante dilution du fioul dans l'eau. Il entend rester vigilant dans les prochains jours et prochaines semaines. Néanmoins, des poissons pourraient mourir ou être contaminés selon lui. Le département de la Savoie va procéder à la réfection des enrobés sur la RD71B à la sortie du village de Notre-Dame de Bellecombe en direction de Crévolan. La circulation sera perturbée sur ce secteur par la mise en place de micro-coupures d'une durée maximale de 20 minutes le mercredi 13 mai de 8h30 à 17h.
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0: Le temps est encore un peu instable aujourd'hui. Des nuages et des pluies sont à prévoir. L'après-midi marque une nette amélioration avec le retour d'un ciel ensoleillé. Les températures sont proches de la normale. 8 à 9 degrés de minimale le matin, 16 degrés à Annecy et Chambéry et même jusqu'à 19 degrés à Albertville pour les maximales l'après-midi. La pollinisation, c'est jaune pour le chêne, les graminées et le plantain. La qualité de l'air est moyenne à Albertville et Ugine. Bonne journée à l'écoute de M2S Radio.
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1: Et en ce mardi 12 mai, bonne fête aux Achille, les béliers, débarrassés de vos inhibitions habituelles, vous multiplierez les occasions de faire la fête et de sortir. Taureau, le climat planétaire du jour contribuera à l'harmonie de votre vie de couple. Gémeaux, c'est presque le bonheur parfait. Cancer, les astres faciliteront vos conquêtes. Lion, fixez-vous des objectifs précis. Les vierges, agissez avec audace mais aussi avec circonspection et votre situation pourrait s'améliorer. Les balances, les critiques et la jalousie pourraient titiller votre amour-propre. Les scorpions, la hâte sera sûrement la mère de l'échec. Sagittaire, le climat astral vous promet une période calme et sécurisante. Capricorne, si vous ne vous sentez pas prêt, patientez avant de prendre certaines décisions. Les Verseaux, vous serez moins timide et n'hésiterez pas à faire le premier pas. Enfin les poissons, soyez méthodiques. Bonne journée et à demain.
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1: Et il est 6h30, passé de quelques minutes sur M2S Radio 88.4 et M2SRadio.fr pour nous écouter et bientôt les applications mobiles directement sur vos smartphones. Voilà, plus d'excuses de ne pas écouter M2S Radio et notamment de ne pas écouter la chronique du jardin de Edouard. Allez, un petit jingle et c'est à toi Edouard après.
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2: Ok, et bonjour, bonjour à tout le monde, rebonjour les auditeurs qui nous écoutent, qui sont en train de nous écouter.
1: De déjeuner aussi.
2: Voilà aussi, oui. Oui, parce que ça fait tôt là ce matin. Alors, on va parler pourquoi les tomates fascinent-elles tant les jardiniers. Alors, s'il y a un fruit qui passionne les jardiniers, c'est bien la tomate. Chaque printemps, des milliers de personnes prennent soin de préparer leurs plants, choisir leurs variétés favorites, espérant récolter des tomates plus belles et savoureuses que celles de l'année précédente. Mais la tomate a aussi une histoire fascinante. Originaire d'Amérique du Sud, principalement des régions qui correspondent aujourd'hui le Pérou, l'Équateur, plusieurs peuples cultivaient déjà différentes variétés bien avant l'arrivée des Européens. Ce sont les explorateurs espagnols qui ont rapporté la tomate au XVIe siècle après les expéditions d'Hernán Cortés au Mexique entre 420 et 440. Voilà, c'est un gars, c'est un conquistador qui est parti d'Espagne, qui est parti en Amérique. Voilà, c'était les grandes conquêtes européennes. Ainsi de suite, il y a eu Christophe Colomb, la Nouvelle-France. À l'époque, les Européens étaient méfiants, appartenaient à la même famille que certaines plantes toxiques. Beaucoup croyaient qu'elle était périlleuse. Pendant longtemps, elle a été principalement utilisée comme plante ornementale avant d'être intégrée à l'alimentation. C'est vrai qu'à l'époque, les gens ils avaient peur des tomates. Hein. Ils voyaient un fruit rouge, oh là là, c'est dangereux. Et c'est que ce n'est qu'au XVIIe siècle que la tomate a commencé à s'imposer dans la cuisine méditerranéenne, notamment en Italie et dans le sud de la France. Voilà, alors l'Italie, le pays de la tomate, alors ce qui paraît le rouge sur le drapeau italien viendrait de la sauce tomate, de la tomate. Aujourd'hui, elle est devenue l'un des symboles du potager. Ah bah oui, bah maintenant tu parles de jardin, c'est la tomate. Hein.
1: À la consommation, c'est énorme.
2: Énorme. Moi, tu peux... Tu fais tout avec la tomate pizza, sauce tomate, salade. Ce succès repose également sur l'incroyable diversité de variétés. Certaines tomates sont petites comme des cerises, tandis que d'autres peuvent dépasser 1 kg. On retrouve de toutes les couleurs, rouge, jaune, orange, verte, noir ou même violette. Chaque variété possède son goût, sa texture et ses spécificités. De nombreux jardiniers recherchent aujourd'hui les anciennes variétés réputées les plus savoureuses que certaines tomates industrielles. Des noms comme cœur de bœuf, noir de Crimée ou ananas sont devenus incontournables parmi les passionnés. Cependant, la tomate demande aussi beaucoup d'attention. Entre le midiou, la sécheresse et le coup de froid, les parasites, elle peut parfois devenir capricieuse. Et c'est précisément ce qui attire ces jardiniers. Chaque saison est unique et chaque récolte raconte une histoire. Ah, c'est vrai que la tomate, c'est passionnant.
1: Oui, bien sûr.
2: T'as des tomates savoureuses, t'en as, ils n'ont pas de goût.
1: Ah, puis vraiment, il y a des goûts différents entre chaque tomate. C'est impressionnant.
2: C'est ça, mais après, pour ta façon de cultiver, l'origine, etc. Mais c'est vrai, quand tu goûtes une tomate du jardin de chez Mémé ou son jardin, quoi, son propre jardin, ça n'a pas le même goût de la tomate que t'achètes.
1: Ah non, c'est sûr.
2: T'achètes à Lidl, à Carrefour, etc.
1: Leclerc.
2: Leclerc, voilà, on les cite tous. Mais oui, c'est vrai. Bon, après, t'as les tomates sous serre, tu vois. Et après, t'as les tomates plein champ. Et t'as les tomates d'Espagne, t'as les tomates de France, tomates d'Italie, et ça n'a pas le même goût, la façon comment ça a été cultivé.
1: Ouais, et ça pousse bien en plus la tomate.
2: Oui, ça pousse bien.
1: Ouais. Que ce soit les tomates, c'est vrai qu'après il y a même les petites tomates cerises.
2: Ouais, les petites tomates cerises,
1: sucrées.
2: Oui, ça a du goût.
1: Ouais,
2: c'est encore les rares tomates que tu arrives à acheter qui ont du goût.
1: Ouais, il y en a pas mal. Ouais.
2: Mais c'est vrai que. Voilà.
1: Eh bien, écoute, merci Edouard pour cette chronique du jardin. Donc sur la tomate, voilà. Mange des tomates.
2: Ah non, je connais pas.
1: Voilà, bon, bah écoutez. Un jour, je vous passerai la musique. Allez, c'était donc la chronique du jardin sur M2S Radio avec Edouard. Merci Edouard pour cette chronique tomate. Alors, on se retrouve tout de suite, enfin d'ici une petite demi-heure, même pas, hein, pas tout à fait, sur M2S Radio pour le chiffre du jour. En attendant, vous avez rendez-vous avec l'agenda des événements de Alan. D'ailleurs, si vous voulez qu'on diffuse vos événements sur M2S Radio, n'hésitez pas à nous envoyer un mail. Vous êtes un organisateur d'événements, une association ou autre. Envoyez-nous un mail à redaction@mordu2savoie.fr et on diffusera votre événement dans l'agenda des événements de M2S Radio. Allez, ne bougez pas, vous êtes bien sur M2S Radio.
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1: Tu es passionné de football et tu entres en 6e ou 5e à la rentrée prochaine? Rejoins la classe foot et vis ta passion. Le mercredi 13 mai à partir de 14h30 au stade Montmain à Ugine, détection organisée sous la supervision du district de Savoie et de Damien Billier. La classe foot de l'AS Ugine est réservée exclusivement aux joueurs licenciés au club de l'AS Ugine, scolarisés au collège Perrier de Labatie. Plus d'informations au 07 82 64 66 39. Au 07 82 64 66 39. Forêt ouvre un nouveau temps fort dédié aux vivants. Premier volet d'un cycle qui se poursuit lors de la saison 2026-2027, cette édition inaugure une exploration sensible et collective de la forêt, pensée comme un espace de relation, d'écoute et d'imaginaire. Autour de trois spectacles, il réunit des associations et collectivités sensibles aux enjeux du vivant du 13 mai au 6 juin. L'inauguration du temps fort est aussi l'occasion de découvrir l'exposition proposée par le parc naturel régional du massif des Bauges, le géoparc mondial de l'UNESCO. Rendez-vous dans le hall du Dôme le mercredi 13 mai à 18h30. Entrée libre. Plus d'informations sur le www.domtheatre.com.
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Je continue toujours mes mêmes petites marges, mes mêmes endroits et partout, dans Paris. Quand je viens en Suisse, pareil.

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Chez moi, c'est toujours resté très personnel, aussi bien ma famille que moi-même. 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
2: Et il est 7h tout pile sur M2S Radio en ce mardi 12 mai. Nous fêtons aujourd'hui les Achilles. Bonne fête à tous les Achilles. Et la citation du jour: quand vous donnez la possibilité à de bonnes personnes, elles font de grandes choses. Voilà, c'est Damien et Edouard pour vous accompagner jusqu'à 9h, entre 6h et 9h sur M2S Radio, votre radio locale sur 88.4, et également sur internet m2sradio.fr et sur toutes les applications d'écoute en ligne. Edouard est toujours là pour m'accompagner dans cette matinale jusqu'à 9h. Il fait le bête avec le micro. Voilà. Il s'amuse.
3: J'y crois pas.
2: Edouard, le chiffre du jour, comme tous les jours à 7h sur M2S Radio. Aujourd'hui, c'est un chiffre un peu particulier puisque c'est 300. 300. Est-ce que c'est des personnes? Voilà, c'est
3: 300.
2: Ouais, 300 personnes. Ça s'est passé à Val d'Isère. Ah. Je ne sais pas si tu en as entendu parler. C'est récent, ça date du 6 mai dernier. Ouais. En tout cas, même si tu as la réponse, parce que j'imagine que tu as la réponse,
3: ah
2: mais
3: oui, j'imagine.
2: Tu ne la donnes pas, parce qu'on la donnera à 7h30 sur M2S Radio. Donc le chiffre du jour, c'est 300. Ça s'est passé à Val d'Isère, c'est 300 personnes. Si vous avez l'info, c'était récent, hein, puisque c'était le 6 mai dernier. Voilà, ça s'est passé à Val d'Isère. J'imagine qu'il y en a qui ont l'info. N'hésitez pas à donner votre réponse, en tout cas si vous pensez avoir la bonne réponse, sur nos réseaux sociaux Mordus de Savoie, sur Facebook et Instagram, à commenter notre petit visuel avec donc le chiffre du jour 300. C'est 300 personnes, ça s'est passé à Val d'Isère. C'est 300 personnes qui faisaient quelque chose à Val d'Isère et ils faisaient quelque chose de bien particulier. Alors voilà, en tout cas, si tu n'as pas la réponse, tu vas voir que c'est assez impressionnant. Tout de suite, le flash d'informations locales, la météo et également l'horoscope. C'est à 7h15, l'horoscope de Willy, pour savoir ce que vous réservent les astres aujourd'hui sur M2S Radio.
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2: L'actualité de ce mardi 12 mai sur M2S Radio. Le samedi 9 mai au soir, une pollution au fioul a été détectée dans l'Isère, en Basse-Tarentaise, dans le secteur des Serblés. En effet, 200 litres de fioul auraient été déversés dans le lit de la rivière dans ce secteur. Une pollution repérée aux alentours de 20h samedi, notamment en raison de la forte odeur dégagée. Pompiers et gendarmes se sont rendus sur place. Le carburant déversé serait du fioul dit rouge, un hydrocarbure réservé à un usage professionnel. La personne qui serait à l'origine de la pollution aurait été entendue. Questionnée sur les faits, le parquet d'Albertville répond qu'une enquête est en cours. Alors, quelles sont les conséquences pour l'environnement et la faune? Christophe Vallaz, le président de l'association agréée de pêche et de protection du milieu aquatique d'Albertville, interrogé par nos confrères du Dauphiné Libéré, n'a pas constaté de poissons morts le dimanche matin.

0: espérant que le débit actuel de la rivière aura permis une importante dilution du fioul dans l'eau. Il entend rester vigilant dans les prochains jours et prochaines semaines. Néanmoins, des poissons pourraient mourir ou être contaminés selon lui. Le département de la Savoie va procéder à la réfection des enrobés sur la RD71B à la sortie du village de Notre-Dame de Bellecombe en direction de Crévolan. La circulation sera perturbée sur ce secteur par la mise en place de micro-coupures d'une durée maximale de 20 minutes le mercredi 13 mai de 8h30 à 17h.
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0: Le temps est encore un peu instable aujourd'hui. Des nuages et des pluies sont à prévoir. L'après-midi marque une nette amélioration avec le retour d'un ciel ensoleillé. Les températures sont proches de la normale. 8 à 9 degrés de minimale le matin, 16 degrés à Annecy et Chambéry et même jusqu'à 19 degrés à Albertville pour les maximales l'après-midi. La pollinisation, c'est jaune pour le chêne, les graminées et le plantain. La qualité de l'air est moyenne à Albertville et Ugine. Bonne journée à l'écoute de M2S Radio.
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1: Et en ce mardi 12 mai, bonne fête aux Achilles, les béliers, débarrassés de vos inhibitions habituelles, vous multiplierez les occasions de faire la fête et de sortir. Taureau, le climat planétaire du jour contribuera à l'harmonie de votre vie de couple. Gémeaux, c'est presque le bonheur parfait. Cancer, les astres faciliteront vos conquêtes. Lion, fixez-vous des objectifs précis. Les vierges, agissez avec audace mais aussi avec circonspection et votre situation pourrait s'améliorer. Les balances, les critiques et la jalousie pourraient titiller votre amour-propre. Les scorpions, la hâte sera sûrement la mère de l'échec. Sagittaire, le climat astral vous promet une période calme et sécurisante. Capricorne, si vous ne vous sentez pas prêt, patientez avant de prendre certaines décisions. Les Verseaux, vous serez moins timide et n'hésiterez pas à faire le premier pas. Enfin les poissons, soyez méthodiques. Bonne journée et à demain.

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1: Et il est 7h30 sur M2S Radio, cœur de votre matinale en ce mardi 12 mai. Édouard est toujours là aussi, on était ensemble pour le chiffre du jour juste avant, Édouard. Et le chiffre du jour, c'est 300.
2: 300.
1: Exactement.
2: Ok.
1: 300. Et donc, c'est 300 personnes qui se sont réunies à Val d'Isère le 6 mai dernier. Est-ce que tu as une idée de ce que c'est 300
2: j'avais
1: personnes?
2: Regardez les actualités.
1: Ah,
2: là.
1: Voilà. Effectivement. Donc, tu as la réponse.
2: Ah bah oui, je pensais que c'était. J'avais vu que c'était 300 de gars qui s'entraînent pour une tuerie, non? C'est pas ça?
1: Exactement. Oui, bah. C'est ça, t'as vu passer l'information.
2: Ouais, j'ai vu passer sur le Dauphiné.
1: Exactement, on les salue, nos amis du Dauphiné.
2: Voilà.
1: On a le droit de les citer, c'est des confrères.
2: Voilà. Ils ouais. font pas de radio.
1: Ah non, ils font pas, non.
2: Oh, c'est nos confrères.
1: Oui, c'est nos confrères. voilà. En tout cas, des fois, on va chercher des informations chez nos confrères du Dauphiné Libéré, évidemment. C'est quand même le quotidien régional. Hein.
2: Ah bah, c'est sûr.
1: Évidemment.
2: Non, t'as la Sabot aussi.
1: Elle plus.
2: Ah bon?
1: Ah non. Ça existe plus, la Savoie. Ah là, ah bah t'es plus à la page.
2: Ah,
1: l'hebdomadaire, ouais, ils ont fermé.
2: Oh non.
1: Ah si, malheureusement.
2: Oh.
1: Bah voilà, en tout cas, bon là, en l'occurrence, c'était chez le Dauphiné Libéré.
2: Ah d'accord, bon.
1: Et donc, le Dauphiné Libéré, effectivement, nous apprenait qu'il y avait eu un test, en fait, à Val d'Isère.
2: Ok.
1: En fait, c'était les Folies Douces de Val d'Isère. Et en fait, plus de 300 personnes ont participé à un exercice de grande ampleur, d'une tuerie de masse. Ah oui. Ça, en fait, c'était le mercredi 6 mai. Une tuerie de masse a été simulée à la Folie Douce de Val d'Isère.
2: C'est une simulation, hein, faut le dire.
1: Oui, alors le scénario, est-ce que tu veux le scénario?
2: Oui.
1: Ah, c'est digne d'un jeu vidéo. Hein. Donc, 6 terroristes armés, d'accord, équipés de fusils d'assaut et de drones explosifs, débarquent dans ce restaurant d'altitude donc, qui s'appelle les Folies Douces et commencent à tirer sur la foule.
2: Oula.
1: Et donc là, t'imagines après la suite avec
2: le GIGN
1: qui débarque et qui donc, voilà, intervient pour effectivement... neutraliser les 6 terroristes armés. Donc évidemment, tout ça n'était qu'une simulation,
2: voilà,
1: mais quand même avec 300 personnes en tout, quoi. Entre les gens dans le restaurant, les terroristes, évidemment les personnes de la sécurité, oui, etc. Donc voilà, autant dire qu'il y avait du monde, 300 oui, personnes donc, pour cette simulation grandeur nature.
2: Ça
1: devait être impressionnant à participer.
2: C'est énorme.
1: Et du coup, les gens étaient vraiment, maquillés,
2: okay,
1: avec du sang partout. C'était impressionnant quand même.
2: Ok.
1: C'est-à-dire, ils leur ont mis les gens qui avaient des impacts de balles, parce que ça, évidemment, que ça tirait avec des balles, des fausses balles, des balles à blanc, etc. Donc, ça devait être assez impressionnant. Le bruit, tout était vraiment mis en œuvre, comme si c'était le plus réel possible, quoi. Et la personne qui était blessée au bras, elle avait un impact, enfin il lui avait fait un impact de balle avec du sang, enfin voilà. Donc assez impressionnant d'ailleurs. Vous pouvez retrouver des images sur le Dauphiné Libéré. Donc voilà, bon, on vous invite à aller voir les vidéos de cette simulation donc avec 6 terroristes chez nos confrères du Dauphiné Libéré. Voilà. C'était donc le chiffre du jour, Édouard. Toi, t'aurais aimé participer, non?
2: Ah, ouais, pour faire terroriste.
1: Ah, terroriste, carrément.
2: Ouais.
1: Ah ouais.
2: Ah, je sais pas.
1: Non, je pense que les terroristes, c'était des professionnels.
2: Ah quoi. Oui.
1: C'était des gens, parce qu'il faut pas faire n'importe quoi non plus.
2: Ah bah non. Pour faire le personnage lambda, quoi.
1: Ouais, c'est ça, ouais. Pour faire, pour faire les gens dans le restaurant,
2: ouais,
1: pour faire les serveurs, pour faire, les personnes qui venaient, je pense, voilà, c'était plutôt pour ça qu'il y avait des gens, qu'ils avaient demandé à des personnes de venir jouer un jeu quelque part, de venir jouer un rôle. Voilà, c'était donc le chiffre du jour sur M2S Radio. On se retrouve à 8h pour le Zoom de la matinale. En attendant, vous avez rendez-vous avec l'agenda des événements avec Alan. Et on se retrouve donc d'ici une petite demi-heure sur M2S Radio.
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1: Tu es passionné de football et tu entres en 6e ou 5e à la rentrée prochaine? Rejoins la classe foot et vis ta passion. Le mercredi 13 mai à partir de 14h30 au stade Montmain à Ugine, détection organisée sous la supervision du district de Savoie et de Damien Billier. La classe foot de l'AS Ugine est réservée exclusivement aux joueurs licenciés au club de l'AS Ugine, scolarisés au collège Perrier de Labatie. Plus d'informations au 07 82 64 66 39. Au 07 82 64 66 39. Forêt ouvre un nouveau temps fort dédié aux vivants. Premier volet d'un cycle qui se poursuit lors de la saison 2026-2027, cette édition inaugure une exploration sensible et collective de la forêt, pensée comme un espace de relation, d'écoute et d'imaginaire. Autour de trois spectacles, il réunit des associations et collectivités sensibles aux enjeux du vivant du 13 mai au 6 juin. L'inauguration du temps fort est aussi l'occasion de découvrir l'exposition proposée par le parc naturel régional du Massif des Bauges, le géoparc mondial de l'UNESCO. Rendez-vous dans le hall du Dôme le mercredi 13 mai à 18h30. Entrée libre. Plus d'informations sur le www.dometheatre.com.

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2: Et il est 8h tout pile sur M2S Radio en ce mardi 12 mai. Nous fêtons les Achilles aujourd'hui sur... c'est la Saint-Achille, tout simplement. Vous êtes bien sur M2S Radio, votre radio locale, le son de ta Savoie, 88.4, et également sur internet m2sradio.fr. Le zoom de la matinale, Edouard. Alors, qu'est-ce que c'est le zoom de la matinale? Je voulais parler de la réouverture des gorges de l'Arly.
3: D'accord.
2: Voilà, qui a eu lieu donc le 7 mai dernier.
3: Ok.
2: Tu sais, après plusieurs mois de fermeture.
3: Un an, je pense, non? C'est combien de temps?
2: Ça datait du mois de novembre dernier.
3: Ouais.
2: Novembre, depuis... Ah bah, fatigué, Edouard.
3: Ouais, un petit peu.
2: Ah bah, c'est la matinale en
3: ouais,
2: même temps.
3: Ouais, c'est ça. C'est...
2: Donc ouais, depuis le mois de novembre dernier, effectivement, la route était fermée suite à des éboulements, tu le sais.
3: Oui.
2: Donc en novembre 2025, c'est la RD 212, 1212 pardon, la RD 1212 qu'on appelle aussi la route des gorges de l'Arly et qui relie Ugine à Flumet. Et donc

0: Bon, après, tu passes, tu fais le tour.
1: C'est ça.
0: Sallanches, tu remontes depuis Sallanches.
1: Ouais, ça fait loin, ça fait un sacré détour.
0: Ah, hein. C'est sûr, mais bon.
1: Ouais, en tout cas, voilà, elle a été réouverte. Et donc, on avait vu lors d'une précédente émission que c'est la route la plus chère de France. Ouais.
0: Mmh. Oh non, attends, tu peux passer où? Tu peux passer côté Quenos.
1: Ouais, aussi, ouais.
0: Ouais. Mmh. Hop, côté Quenos, tu montes.
1: Ouais, bon, enfin, c'est pareil, c'est pas des routes hyper adaptées.
0: Non, non, non, c'est sûr, un jour je suis monté pour aller au Saisy, tu vois, pour faire du ski de fond. Mm. Oh là là, c'était la neige. Oh, j'ai cru que j'allais tomber dans le fossé.
1: Oh punaise.
0: Enfin, la voiture, elle s'est mise en accordéon.
1: Oh punaise.
0: Oh, mince. Mais non, après ça allait.
1: Ah oui, mais après, t'étais bien équipé quand même.
0: Ouais, j'ai un petit mode, pas 4x4, mais un petit mode machin. Putain, après, si c'est monté d'un
1: roue motrice là, non, c'est pas ça?
0: Non,
1: même
0: je
1: pas.
0: Sais pas.
1: Bon, peu importe, enfin, en tout cas, t'as...
0: Mais voilà, après, ça a grimpé.
1: C'est qu'à 2000, ta voiture.
0: Ouais. Et ouais, t'avais des SUV, des voitures de touristes au bord, là, que c'était à moitié en train de tomber dans le fossé. Voilà, bon, c'est dangereux.
1: Oui, mais de toute façon, quoi qu'il arrive, les routes du département sont parfois dangereuses. C'est pour ça aussi qu'il y a, malheureusement autant d'accidents. Mmh. Et aussi, quand il y a les touristes et tout, que c'est compliqué, quoi. Mmh. Donc,
0: En fait, les routes, elles ne sont pas faites pour avoir autant de...
1: De circulation, ouais. Déjà, ouais, non, ouais. Ça, c'est clair. C'est clair. Mais comme tu le dis, déjà, rien que quand t'es un habitant du coin, que t'as l'habitude et tout, c'est compliqué. Mmh, alors, imagine... Mmh. Quand tu t'y attends pas, c'est encore plus compliqué, quoi. Mm. Voilà, en tout cas, c'était le zoom de la matinale sur MDS Radio. Tout de suite, sans plus tarder, le flash d'informations locales, la météo, l'horoscope de Willy, c'est à d'ici 10 petites minutes sur MDS Radio. Et on se retrouve pour la dernière partie de votre émission.
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1: L'actualité de ce mardi 12 mai sur M2S Radio. Le samedi 9 mai au soir, une pollution au fioul a été détectée dans l'Isère, en Basse-Tarentaise, dans le secteur des Cerblés. En effet, 200 litres de fioul auraient été déversés dans le lit de la rivière dans ce secteur. Une pollution repérée aux alentours de 20h samedi, notamment en raison de la forte odeur dégagée. Pompiers et gendarmes se sont rendus sur place. Le carburant déversé serait du fioul dit rouge, un hydrocarbure réservé à un usage professionnel. La personne qui serait à l'origine de la pollution aurait été entendue. Questionnée sur les faits, le parquet d'Albertville répond qu'une enquête est en cours. Alors, quelles sont les conséquences pour l'environnement et la faune? Christophe Vallaz, le président de l'association agréée de pêche et de protection du milieu aquatique d'Albertville, interrogé par nos confrères du Dauphiné Libéré, n'a pas constaté de poissons morts le dimanche matin, espérant que le débit actuel de la rivière aura permis une importante dilution du fioul dans l'eau. Il entend rester vigilant dans les prochains jours et prochaines semaines. Néanmoins, des poissons pourraient mourir ou être contaminés selon lui. Le département de la Savoie va procéder à la réfection des enrobés sur la RD71B à la sortie du village de Notre-Dame de Bellecombe en direction de Crévolan. La circulation sera perturbée sur ce secteur par la mise en place de micro-coupures d'une durée maximale de 20 minutes le mercredi 13 mai de 8h30 à 17h.
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1: Le temps est encore un peu instable aujourd'hui. Des nuages et des pluies sont à prévoir. L'après-midi marque une nette amélioration avec le retour d'un ciel ensoleillé. Les températures sont proches de la normale. 8 à 9 degrés de minimale le matin, 16 degrés à Annecy et Chambéry et même jusqu'à 19 degrés à Albertville pour les maximales l'après-midi. La pollinisation, c'est jaune pour le chêne, les graminées et le plantain. La qualité de l'air est moyenne à Albertville et Ugine. Bonne journée à l'écoute de M2S Radio.

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1: Et en ce mardi 12 mai, bonne fête aux Achille, les béliers, débarrassés de vos inhibitions habituelles, vous multiplierez les occasions de faire la fête et de sortir. Taureau, le climat planétaire du jour contribuera à l'harmonie de votre vie de couple. Gémeaux, c'est presque le bonheur parfait. Cancer, les astres faciliteront vos conquêtes. Lion, fixez-vous des objectifs précis. Les vierges, agissez avec audace mais aussi avec circonspection et votre situation pourrait s'améliorer. Les balances, les critiques et la jalousie pourraient titiller votre amour-propre. Les scorpions, la hâte sera sûrement la mère de l'échec. Sagittaire, le climat astral vous promet une période calme et sécurisante. Capricorne, si vous ne vous sentez pas prêt, patientez avant de prendre certaines décisions. Les Verseaux, vous serez moins timide et n'hésiterez pas à faire le premier pas. Enfin les poissons, soyez méthodiques. Bonne journée et à demain.
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1: Et il est 8h30 sur M2S Radio. Vous êtes toujours dans votre émission entre 6h et 9h. C'est la matinale M2S. Toujours Damien et Edouard pour vous accompagner tout doucement. Voilà, pour terminer la... Voilà. Oh, peut-être pas à cette heure, mais...
2: Oh oui.
1: En tout cas, c'est pour vous accompagner durant toute cette matinale. Juste une petite information. Ce soir, vous avez rendez-vous du côté du Centre socioculturel Éclat de Vie à Ugine pour une conférence qui s'appelle Soleil, oui, UV, je m'en protège. Pourquoi, comment? Et c'est animé par France Asso Cancer et Peau. On avait reçu d'ailleurs Nathalie Dalla-Libera, qui est la correspondante de l'association France Asso Cancer et Peau, qui était venue en interview sur M2S Radio. Et c'est dans le cadre du mois de mai violet, mois de la sensibilisation à la prévention et au dépistage des cancers de la peau. Donc c'est ce mardi, ce soir, à partir de 18h30, à l'espace jeunesse d'Ugine. L'entrée est libre et gratuite. Voilà, c'est la petite info. Donc... suite à notre interview donc de Nathalie Dalla-Libera. Donc voilà, si vous êtes du côté d'Ugine et que vous voulez en savoir plus sur les UV, etc., n'hésitez pas, sur le soleil, sur les UV, etc. Donc à 18h30 à l'espace jeunesse d'Ugine, c'est co-organisé par le Centre socioculturel Éclat de Vie. Voilà, tout de suite un extrait de l'interview de Nathalie, notre Nathalie. C'est pas fait exprès, hein. Nathalie Collin-Coqui, donc qui est la coordinatrice de l'AFM Téléthon pour la Savoie, et donc qui nous parle du Téléthon. C'est donc un extrait de l'interview que vous avez pu écouter en intégralité vendredi dernier et dimanche dernier sur M2S Radio à midi. Et donc là, on vous passe un extrait de cette interview. C'est l'invité de la rédaction à 8h30 sur M2S Radio. Alors j'aimerais qu'on revienne un petit peu sur le Téléthon 2025, parce que justement, vous avez annoncé un peu les chiffres de la collecte 2025. Est-ce que vous pouvez nous en dire quelques mots?
3: Alors, au point de vue national, on a été très, très, très émus de voir que nous avons dépassé les 100 millions. Au point de vue local, la Savoie a également fait une belle progression avec plus de 737 000 euros de collecte. Alors, on répartit cette collecte en plusieurs entités, puisqu'on a le terrain qui représente 230 000 euros, c'est-à-dire toutes les animations qui ont eu lieu. Et à cela s'ajoute la télématique, c'est-à-dire les dons en ligne, tout ce que les gens ont pu apporter sur le 3637, sur le téléthon.fr et sur, la grande tombola, enfin, toutes ces animations qui ont été faites en ligne. Et donc cette année, on était très très heureux de voir que cette collecte a bien augmenté également en Savoie pour atteindre donc cette somme. Et on est aussi très fiers de parler de ce que cela représente par habitant, puisque nous sommes à 1,71 € par habitant, et ça fait partie des départements les plus généreux.
1: Donc, rapporté au nombre d'habitants, c'est ça, hein?
3: Exactement. Donc on est très fiers du travail qu'on a pu mener sur le terrain et de la générosité surtout des Savoyards.
1: Alors ce qui est le plus incroyable finalement dans le Téléthon, c'est qu'à la fois c'est un événement qui est médiatique, puisque Téléthon c'est à la télévision, et en même temps c'est sur le terrain, c'est proche des gens, c'est un peu fou en fait cet événement.
3: Alors c'est un événement qui est unique au monde, il faut bien le préciser, il n'y a pas d'équivalent ailleurs. Alors c'est un événement qui a été copié bien évidemment sur le premier Téléthon qui a eu lieu aux États-Unis, avec le fameux parrain qui était Jerry Lewis, puisque son fils était atteint de la myopathie de Duchenne. Et ça s'est transposé en France à notre demande, enfin la demande du président à l'époque de l'AFM. Et dès le début, ça a très bien fonctionné. Alors, il faut bien préciser que si on n'avait pas ces événements sur le terrain, ça ne fonctionnerait pas aussi bien. C'est une vraie synergie entre ce qui se passe sur le terrain et ce que ça peut apporter en télématique. On s'en est aperçu très précisément pendant le Covid, l'année 2020, où on a eu une perte de 70% d'événements, puisqu'on n'avions pas le droit d'organiser énormément.
1: En présentiel.
3: En présentiel.
1: Tout à fait.
3: Et on s'est un petit peu focalisé sur justement les dons en ligne, etc. Et on s'est aperçu que l'un sans l'autre ne fonctionnait pas. Alors, on a quand même eu de très beaux dons en ligne, mais pas du tout à la hauteur de ce qu'on pensait. Et c'est vraiment là où on s'aperçoit que la répercussion de tout ce qu'on peut amener sur le terrain et l'information et puis la sensibilisation sur le terrain a un impact énorme sur les dons.
1: Oui, l'un nourrit l'autre en fait.
3: Exactement.
1: Et voilà, c'était donc Nathalie Collin-Cocchi, coordinatrice de l'AFM Téléthon, extrait donc de l'interview de l'invité de la rédaction de M2S Radio. Et vous retrouverez demain, toujours à 8h30, un nouvel extrait, le dernier extrait de cette interview. À noter que vous retrouvez la team de l'après-midi, Alan et Virginie, à 16h tout à l'heure sur M2S Radio. Ouais, j'ai pas oublié. Ah, ils nous font de la pub, alors on va leur en faire quand même. Donc voilà, Alan et Virginie, la team de l'après-midi à 16h sur M2S Radio. 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Tout de suite, c'est l'agenda des événements sur M2S Radio. C'est présenté par Alan. Pareil, si vous voulez qu'on parle de vos événements, n'hésitez pas à nous envoyer un mail à redaction@mordudesavoie.fr. On se fera un plaisir de partager vos événements. Si vous êtes une association, un organisateur d'événements ou autre, on se fera un plaisir de partager vos événements sur la région uniquement Savoie et Haute-Savoie. On est quand même la radio des Pays de Savoie, le son de ta Savoie.
2: La radio locale.
1: Exactement. Voilà, que vous écoutez sur le 88.4 des bords du lac d'Annecy jusqu'à Albertville en passant par Ugine. Et sinon sur internet m2sradio.fr et sur les applications d'écoute en ligne. Voilà, je crois qu'on est complet.
2: Voilà, tout à fait.
1: On a tout dit.
2: Complet, tout dit.
1: On se retrouve demain pour la dernière de la semaine, de la courte semaine.
2: Eh oui, à demain Damien, à demain les auditeurs.
1: À demain.
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1: Tu es passionné de football et tu entres en 6e ou 5e à la rentrée prochaine? Rejoins la classe foot et vis ta passion. Le mercredi 13 mai à partir de 14h30 au stade Montmain à Ugine, détection organisée sous la supervision du district de Savoie et de Damien Billier. La classe foot de l'AS Ugine est réservée exclusivement aux joueurs licenciés au club de l'AS Ugine, scolarisés au collège Perrier de Labatie. Plus d'informations au 07 82 64 66 39. Au 07 82 64 66 39. Forêt ouvre un nouveau temps fort dédié aux vivants. Premier volet d'un cycle qui se poursuit lors de la saison 2026-2027, cette édition inaugure une exploration sensible et collective de la forêt, pensée comme un espace de relation, d'écoute et d'imaginaire. Autour de trois spectacles, il réunit des associations et collectivités sensibles aux enjeux du vivant, du 13 mai au 6 juin. L'inauguration du temps fort est aussi l'occasion de découvrir l'exposition proposée par le parc naturel régional du Massif des Bauges, le géoparc mondial de l'UNESCO. Rendez-vous dans le hall du Dôme le mercredi 13 mai à 18h30. Entrée libre. Plus d'informations sur le www.dometheatre.com.
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1: L'actualité de ce mardi 12 mai sur M2S Radio. Le samedi 9 mai au soir, une pollution au fioul a été détectée dans l'Isère, en Basse-Tarentaise, dans le secteur des Cerblés. En effet, 200 litres de fioul auraient été déversés dans le lit de la rivière dans ce secteur. Une pollution repérée aux alentours de 20h samedi, notamment en raison de la forte odeur dégagée. Pompiers et gendarmes se sont rendus sur place. Le carburant déversé serait du fioul dit rouge, un hydrocarbure réservé à un usage professionnel. La personne qui serait à l'origine de la pollution aurait été entendue. Questionné sur les faits, le parquet d'Albertville répond qu'une enquête est en cours. Alors, quelles sont les conséquences pour l'environnement et la faune ? Christophe Vallaz, le président de l'association agréée de pêche et de protection du milieu aquatique d'Albertville, interrogé par nos confrères du Dauphiné Libéré, n'a pas constaté de poissons morts le dimanche matin, espérant que le débit actuel de la rivière aura permis une importante dilution du fioul dans l'eau. Il entend rester vigilant dans les prochains jours et prochaines semaines. Néanmoins, des poissons pourraient mourir ou être contaminés selon lui. Le département de la Savoie va procéder à la réfection des enrobés sur la RD71B à la sortie du village de Notre-Dame de Bellecombe en direction de Crévoland. La circulation sera perturbée sur ce secteur par la mise en place de micro-coupures d'une durée maximale de 20 minutes le mercredi 13 mai de 8h30 à 17h.
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1: Le temps alternera entre passages nuageux et belles éclaircies. Demain, mercredi, il ne devrait pas pleuvoir de la journée. Le vent sera quasiment inexistant. Les températures baisseront légèrement. On attend 7 degrés le matin et 17 degrés pour l'après-midi. La pollinisation.

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1: Tu es passionné de football et tu entres en 6e ou 5e à la rentrée prochaine? Rejoins la classe foot et vis ta passion. Le mercredi 13 mai à partir de 14h30 au stade Montmain à Ugine, détection organisée sous la supervision du district de Savoie et de Damien Billier. La classe foot de l'AS Ugine est réservée exclusivement aux joueurs licenciés au club de l'AS Ugine, scolarisés au collège Perrier de Labatie. Plus d'informations au 07 82 64 66 39. Au 07 82 64 66 39. Forêt ouvre un nouveau temps fort dédié aux vivants. 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
1: L'actualité de ce mardi 12 mai sur M2S Radio. Le samedi 9 mai au soir, une pollution au fioul a été détectée dans l'Isère, en Basse-Tarentaise, dans le secteur d'Esserblé. En effet, 200 litres de fioul auraient été déversés dans le lit de la rivière dans ce secteur. Une pollution repérée aux alentours de 20h samedi, notamment en raison de la forte odeur dégagée. Pompiers et gendarmes se sont rendus sur place. Le carburant déversé serait du fioul dit rouge, un hydrocarbure réservé à un usage professionnel. La personne qui serait à l'origine de la pollution aurait été entendue. Questionné sur les faits, le parquet d'Albertville répond qu'une enquête est en cours. Alors, quelles sont les conséquences pour l'environnement et la faune ? Christophe Vallaz, le président de l'Association agréée de pêche et de protection du milieu aquatique d'Albertville, interrogé par nos confrères du Dauphiné libéré, n'a pas constaté de poissons morts le dimanche matin, espérant que le débit actuel de la rivière aura permis une importante dilution du fioul dans l'eau. Il entend rester vigilant dans les prochains jours et prochaines semaines. Néanmoins, des poissons pourraient mourir ou être contaminés selon lui. Le département de la Savoie va procéder à la réfection des enrobés sur la RD71B à la sortie du village de Notre-Dame de Bellecombe en direction de Crévolan. La circulation sera perturbée sur ce secteur par la mise en place de micro-coupures d'une durée maximale de 20 minutes le mercredi 13 mai de 8h30 à 17h.
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1: Le temps alternera entre passages nuageux et belles éclaircies. Demain, mercredi, il ne devrait pas pleuvoir de la journée. Le vent sera quasiment inexistant. Les températures baisseront légèrement. On attend 7 degrés le matin et 17 degrés pour l'après-midi. La pollinisation sera orange pour le chêne, les graminées et le plantain. La qualité de l'air sera moyenne à Albertville et Ugine.
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1: Bonjour à tous et bienvenue dans l'après-midi M2S sur M2S Radio. Comme chaque après-midi, je suis en compagnie de Virginie.
2: Bonjour tout le monde, bonjour Alan.
1: Allez, aujourd'hui...
2: C'est mardi, ça va mieux.
1: Ouais, c'est hein? Ça ce que j'allais dire, aujourd'hui c'est cool, c'est mardi, ça va mieux. On a toujours le lundi pour démarrer, et puis l'avantage c'est que demain on arrête tout, hein, comme on a une semaine de 3 jours, donc on est déjà en milieu de semaine.
2: C'est génial, c'est cool. C'est top, ça fait du bien.
1: Donc mardi, on est mardi 12 mai, et aujourd'hui on va parler d'un endroit que beaucoup connaissent, un lieu où on prend son temps, où on va ouvrir la fenêtre de la voiture et on va se dire « Ah oui, chez nous c'est quand même magnifique ». Une route qui longe l'un des plus beaux lacs d'Europe, une route touristique panoramique qui serpente entre l'eau et les montagnes. Elle est empruntée chaque année par les vacanciers, par les motards, par les touristes et tous ceux qui aiment les paysages à couper le souffle. Et ça, j'en viens à la question du jour. Quelle célèbre route touristique relie Thonon-les-Bains à Saint-Gingolf le long du lac Léman? Donc si vous avez la réponse, comme d'habitude, vous avez jusqu'à 17h pour nous laisser vos réponses, vos suggestions en commentaire, par message, sur les réseaux sociaux. Et après, on vous donnera toutes les informations sur cette célèbre route. Est-ce que tu as une petite idée?
2: Absolument pas. Comme je dis et je redis, je connais pas trop le haut de la Haute-Savoie, donc c'est pas des coins où j'ai encore traîné mes petites papates là-bas. Donc j'attends ta réponse pour voir un petit peu, connaître un peu le coin, pour pouvoir y aller, faire un petit tour.
1: Là, on est vraiment dans le nord du nord de la Haute-Savoie. Hein,
2: donc, ouais, on est côté Thonon. Donc après, moi, je situe bien sur une carte géographique, y a pas de souci. Mais
1: Toi aussi, tu aimes la géographie.
2: Ouais. J'aime la géographie. Ouais, c'était un peu mon métier de base, donc j'aime bien. Et puis j'aime bien m'intéresser à.
1: Elle était géographe de base. Hein,
2: comment savoir.
1: Elle était géographe de base.
2: Moi? Non, pas du tout. Pas du tout, absolument pas. Mais bah, en plus, c'était une matière dans laquelle j'excellais pas du tout quand j'étais à l'école. Donc, mais par de mon métier, j'ai dû apprendre la géographie et les départements. Et donc, après, on s'intéresse un petit peu aux villes. Et puis, comme ça. Voilà. Donc, on en vient à notre petite chronique du jour, hein, le gentilé. Donc, aujourd'hui, on va prendre la direction de la Haute-Savoie.
1: On y reste, en fait.
2: On va y rester. On est au cœur du Chablais pour parler d'un petit village au nom qui évoque déjà la gourmandise et la montagne. Et on appelle la ville de Abondance. Est-ce que tu connais?
1: Le fromage, oui.
2: Bah, c'est la ville aussi.
1: Il y a même donc... quelqu'un qui l'a dit que c'était la fin de l'abondance, il y a quelques temps.
2: Je ne relèverai pas, cher ami. ma petite question du jour pour moi. Eh bien, comment appelle-t-on les habitants de la ville d'Abondance?
1: Les fromagers?
2: Bah non. Ça aurait pu, hein.
1: Je sais pas, les abondançois, les abondances. Tiens.
2: Ouais, bonne réponse. Les abondanciens. Bon. Alors, les abondanciens et les abondanciennes, c'est le gentilé élégant, d'ailleurs à l'image de la ville de cette vallée, qui est pleine de caractère. L'abondance n'est pas seulement un petit village, un joli petit village de montagne, c'est aussi un véritable symbole du patrimoine savoyard. Donc, quand on entend abondance, beaucoup pensent immédiatement le célèbre fromage. C'est ce que tu nous as bien montré.
1: La vache.
2: Ouais, aussi, mais bon, c'est surtout le fromage, l'abondance. Et le fromage, c'est l'une des plus grandes fiertés locales de cette commune. Elle est fabriquée à partir du lait de vache de race abondance. Bien, on continue, hein, on se complète bien. Hein. Reconnaissable à ses fameuses lunettes autour des yeux, il fait rayonner la vallée bien au-delà des Alpes. Voilà.
1: Alors les lunettes, c'est pour la vache, hein, pas le fromage.
2: Bien sûr. Mais Abondance, c'est aussi une histoire très ancienne. Le village est connu pour son abbaye majestueuse, qui est l'abbaye d'Abondance, fondée au Moyen-Âge. C'est un lieu chargé d'histoire avec des fresques magnifiques et un cloître qui attire chaque année de nombreux visiteurs. Côté paysage, on est sur une vallée d'abondance qui offre un décor typiquement savoyard avec des chalets en bois, des pâturages verdoyants, neige, station de ski l'hiver. Voilà. On est à deux pas des domaines du Port du Soleil, un des plus grands domaines espaces skiables au monde. Et puis et ben il y a cette belle ambiance particulière du village de montagne, chaleureuse, authentique, pardon, où les traditions restent bien vivantes. Entre les fêtes locales, les marchés de producteurs et les spécialités savoyardes, les abondanciens cultivent un vrai art de vivre. Si vous cherchez un petit coin de patrimoine, nature, gastronomie, abondance, c'est clairement le détour à faire. Voilà, en gros, vous pouvez y aller. Il n'y a pas de souci. Et maintenant, vous savez tout. Mais j'ai un petit complément d'info avant de terminer ma petite chronique.
1: Toto, tu donnes des compléments d'info que tu donnes toi-même. C'est génial.
2: Je reviens, non, parce que abondancien et abondancienne, c'est le gentilé commun. Mais il fut une époque où on pouvait aussi les appeler les abondanciers et abondanciennes.

0: d'altitude. Et puis bah, c'est une petite commune de 1400 habitants, à peu près 1500 aujourd'hui, je pense, j'espère. Voilà, donc c'était bah, le gentilé du jour, les abondanciens et abondanciennes.
1: Et pour
0: de la ville d'Abondance.
1: L'abbaye d'Abondance, on avait, c'était la question du jour d'une précédente émission que vous allez pouvoir retrouver en podcast, justement, où on vous explique tout sur cette abbaye d'Abondance. Et la question du jour est quelle célèbre route touristique relie Thonon-les-Bains à Saint-Gingolph le long du lac Clément ? Alors oui, aujourd'hui, on reste beaucoup en Haute-Savoie, mais vous allez voir, on va vous emmener ailleurs. Plus tard dans l'émission, vous avez jusqu'à 17h pour y répondre et donc voilà, et après on vous donnera toutes les informations. Allez, on va s'écouter le journal local, la météo de demain, si vous allez pouvoir justement vous promener du côté d'Abondance ou pas du tout, et on revient juste après sur M2S Radio.
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3: L'actualité de ce mardi 12 mai sur M2S Radio. Le samedi 9 mai au soir, une pollution au fioul a été détectée dans l'Isère, en Basse-Tarentaise, dans le secteur des Cerblés. En effet, 200 litres de fioul auraient été déversés dans le lit de la rivière dans ce secteur. Une pollution repérée aux alentours de 20h samedi, notamment en raison de la forte odeur dégagée. Pompiers et gendarmes se sont rendus sur place. Le carburant déversé serait du fioul dit rouge, un hydrocarbure réservé à un usage professionnel. La personne qui serait à l'origine de la pollution aurait été entendue. Questionnée sur les faits, le parquet d'Albertville répond qu'une enquête est en cours. Alors, quelles sont les conséquences pour l'environnement et la faune ? Christophe Vallaz, le président de l'association agréée de pêche et de protection du milieu aquatique d'Albertville, interrogé par nos confrères du Dauphiné libéré, n'a pas constaté de poissons morts le dimanche matin, espérant que le débit actuel de la rivière aura permis une importante dilution du fioul dans l'eau. Il entend rester vigilant dans les prochains jours et prochaines semaines. Néanmoins, des poissons pourraient mourir ou être contaminés selon lui. Le département de la Savoie va procéder à la réfection des enrobés sur la RD71B à la sortie du village de Notre-Dame de Bellecombe en direction de Crévolant. La circulation sera perturbée sur ce secteur par la mise en place de micro-coupures d'une durée maximale de 20 minutes le mercredi 13 mai de 8h30 à 17h.
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3: Le temps alternera entre passages nuageux et belles éclaircies. Demain, mercredi, il ne devrait pas pleuvoir de la journée. Le vent sera quasiment inexistant. Les températures baisseront légèrement. On attend 7 degrés le matin et 17 degrés pour l'après-midi. La pollinisation sera orange pour le chêne, les graminées et le plantain. La qualité de l'air sera moyenne à Albertville et Ugine.

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1: De retour dans l'après-midi M2S sur M2S Radio. Vous pouvez nous écouter, vous nous écoutez déjà peut-être sur le 88.4 dans votre voiture, chez vous. Et si vous êtes dans votre voiture, peut-être que vous êtes sur le chemin entre le lac d'Annecy, entre Albertville, entre Ugine, en direction de Tonne. Enfin, vous vous baladez un peu partout. Et tant mieux, ou alors vous nous écoutez peut-être sur le site internet, sur le www.mordudesavoie.fr et prochainement sur l'application mobile. Allez, je rappelle la question du jour qui est: quelle célèbre route touristique relie Thonon-les-Bains à Saint-Gingolph le long du lac Léman? Vous avez encore une petite demi-heure pour y répondre et après on vous donnera toutes les informations sur cette route en question. Mais avant ça, eh ben on n'est pas foutu avec l'info insolite.
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1: L'info positive est aujourd'hui, là la première partie de l'émission a été beaucoup trop en Haute-Savoie. On va voyager un peu et on va surtout vous raconter une histoire qui montre que le courage n'a pas d'âge. Et on prend la direction des États-Unis, dans la ville de Longview. Là-bas vit un petit garçon prénommé Jaden. Il a seulement 5 ans et pourtant il a accompli un geste totalement héroïque qui a permis justement de sauver toute sa famille. Tout se passe un matin très tôt, la maison est encore plongée dans le silence total, tout le monde dort, mais Jaden, lui, il se réveille, il entend un bruit étrange, des sortes de crépitements, quelque chose qui n'était pas habituel, et en se levant, il s'aperçoit qu'il y a des flammes tout près de la porte d'entrée, et qu'il y a un incendie qui vient de se déclarer. Et là, sans paniquer, le petit garçon, il réagit immédiatement, il court vers la chambre de sa tante et crie au feu. Puis il sort de la maison pour se mettre lui-même en sécurité. Et grâce à cette alerte, les adultes se sont tous réveillés à temps et tout le monde a pu être évacué de l'habitation. Et au même moment, une voisine apercevait aussi de la fumée et elle a appelé les secours. Résultat, toute la famille sort saine et sauve. Et une seule personne sera examinée pour une légère inhalation de fumée, mais aucun blessé grave. Et selon les pompiers, l'incendie a été provoqué par un problème électrique et ils ont tenu aussi à saluer publiquement le sang-froid et la rapidité du petit Jaden, qui, car sans lui, la situation aurait pu être beaucoup plus grave. Comme quoi parfois, les vrais héros ne portent pas de cap, ils sortent simplement en pyjama.
2: Ben voilà. T'as tout dit, c'est magnifique, bravo. Bravo à ce jeune homme parce que aujourd'hui c'est pas enseigné dans les écoles, mais en France en tout cas, mais ça le devrait, ça, la preuve en est, ça peut sauver des vies, donc bravo et quel instinct de survie en fait, parce que c'est vraiment un instinct de survie hein, pour le coup là. Il a été réveillé sa tante, non, c'est magnifique, c'est bien. Et puis bravo aux soldats du feu qui aussi prennent le temps de saluer ses actions aussi, parce que quand il y a des choses qui sont pas bien faites, on sait le dire, mais quand les choses sont bien faites, faut savoir le dire. Et là, en l'occurrence, c'est bien le cas et bravo à tout le monde et belle petite histoire.
1: C'est ça, et puis il est pas rare justement ce genre d'action, surtout aux États-Unis, de voir les pompiers remercier à chaque fois les jeunes, que ce soit pour leur faire un tour de camion ou des choses comme ça.
2: C'est une culture là-bas, une culture qu'on n'a pas trop en France, mais qui commence à se faire de plus en plus. Continuons. Et puis, moi, je suis une des militantes à ce que ça rentre dans les programmes scolaires, l'enseignement des gestes qui sauvent. Donc là-dessus, je ferai un gros point d'alarme là-dessus. Mais ne pas hésiter à vous former, à apprendre les gestes qui sauvent, c'est tellement important, la preuve en est, même au plus jeune âge. C'est souvent qu'on entend des petites histoires, un enfant a appelé les pompiers ou a appelé le SAMU, ma maman va pas bien, mon papa est pas bien, voilà. Et qui sont guidés par les secouristes au téléphone, la régulation fait un énorme travail aussi, donc... Faut vraiment insister, c'est important dès le plus jeune âge de leur apprendre les choses. La preuve en est, ça sert. Ça peut toujours servir. On espère le moins possible, mais ça sert toujours.
1: Alors là, surtout, ça a été la réaction. Les réactions pour réagir rapidement et alerter tout le monde, et surtout au réveil. C'est vrai qu'il y en a certains au réveil, ils mettent peut-être 3 heures à réagir, et donc vaut mieux pas qu'il y ait un incendie.
2: Me regarde pas Non, mais ouais, faut savoir comprendre l'urgence et la problématique du danger. Et là, le petit garçon, effectivement, en criant au feu tout de suite, ça alerte. Et en tant qu'adulte, on sait ce qu'il en est. Donc ça bouge tout de suite. Mais ça sauve la vie. Voilà. Donc, pas la peine de faire des grands discours hein, quand on est en danger. Hein, juste au secours ou au feu et tout se passe bien.
1: Exactement. Donc, c'était la petite info positive du jour. Voilà, on voulait mettre en avant justement l'action héroïque de ce jeune Américain. Allez, je rappelle la question. Et quelle célèbre route touristique relie Thonon-les-Bains à Saint-Gingolph le long du lac Léman? Vous avez encore quelques minutes pour y répondre sur les réseaux sociaux. Et juste après, on vous donnera toutes les informations concernant cette route. Mais avant ça, on va s'écouter l'agenda des événements et un peu de musique. Et on se retrouve juste après sur M2S Radio.
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1: Tu es passionné de football et tu entres en 6e ou 5e à la rentrée prochaine? Rejoins la classe foot et vis ta passion. Le mercredi 13 mai à partir de 14h30 au stade Montmain à Ugine, détection organisée sous la supervision du district de Savoie et de Damien Billier. La classe foot de l'AS Ugine est réservée exclusivement aux joueurs licenciés au club de l'AS Ugine, scolarisés au collège Perrier de Labatie. Plus d'informations au 07 82 64 66 39. Au 07 82 64 66 39. Forêt ouvre un nouveau temps fort dédié aux vivants. Premier volet d'un cycle qui se poursuit lors de la saison 2026-2027, cette édition inaugure une exploration sensible et collective de la forêt, pensée comme un espace de relation, d'écoute et d'imaginaire. Autour de 3 spectacles, il réunit des associations et collectivités sensibles aux enjeux du vivant du 13 mai au 6 juin. L'inauguration du temps fort est aussi l'occasion de découvrir l'exposition proposée par le parc naturel régional du massif des Bauges, le géoparc mondial de l'UNESCO. Rendez-vous dans le hall du Dôme le mercredi 13 mai à 18h30. Entrée libre. Plus d'informations sur le www.domtheatre.com.
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1: De retour dans l'après-midi M2S sur M2S Radio. Je rappelle, la question du jour était: quelle célèbre route touristique relie Thonon-les-Bains à Saint-Gingolf le long du lac Léman? Et est-ce que tu as la réponse?
2: Absolument pas.
1: Et bah,
2: j'attends
1: voilà.
2: Ton retour.
1: Et bah, il n'y aura pas de réponse. Allez, à demain. La réponse était la corniche du Léman. La corniche du Léman est l'une des routes les plus connues et les plus pittoresques de Haute-Savoie. Elle traverse plusieurs villes et même villages hein, comme Mellerie ou Lugrin et offre des panoramas magnifiques sur le lac Léman, mais également sur les montagnes suisses qui sont juste en face. Et parfois même, on peut y admirer des couchers de soleil totalement spectaculaires. C'est une route qui est très, très appréciée hein, des touristes, des motards et des cyclistes, et aussi tout simplement des habitants qui viennent profiter du paysage. Et surtout, voilà, quand les beaux jours arrivent et l'été, c'est vraiment une route très, très intéressante et très... Et très belle au niveau du paysage. Et elle permettait autrefois de relier hein, les villages du Chablais et de faciliter justement les échanges commerciaux autour du lac Léman. Et voilà, maintenant c'est devenu un symbole du patrimoine local et l'une des plus belles routes panoramiques de la région. Donc je rappelle, c'est la corniche du Léman. C'est vraiment quelque chose à découvrir ou à redécouvrir si ce n'est pas déjà fait pour votre cas. Donc c'est peut-être un petit endroit à cocher dans ta liste de choses à voir.
2: Et encore une qui se rajoute à la liste, à la longue liste. Mais oui, bien sûr, c'est une route mythique, hein, comme tu as pu le dire. Moi, je ne l'ai pas encore faite, mais oui, il y a des beaux. Apparemment, il y aurait des beaux paysages, des beaux panoramas à voir. Donc apparemment à faire surtout au niveau coucher de soleil. Lever au coucher de soleil, apparemment ça a l'air d'être magnifique. Donc ouais, c'est à faire. Voilà, prendre l'air un jour quand il fait chaud pour monter en altitude, ça serait bien. Faire un petit tour.
1: C'est pas hyper haut. Hein.
2: Ouais, c'est moyen de montagne quoi.
1: Ouais, non, c'est même pas haut.
2: Non, ça contourne les vallées en fait.
1: Ça longe le lac Léman.
2: Ouais, donc ouais, c'est plat. Apparemment, Victor Hugo était subjugué aussi par ce lieu, tu savais.
1: Ah,
2: ça,
1: mais Victor Hugo était subjugué par tout ce qui est en Pays de Savoie.
2: Ouais, ouais, c'était
1: ça. Enfin, lui et d'autres.
2: Oui, lui et d'autres, mais notamment lui, vraiment tombé amoureux de cette région et de la beauté de ces lieux. Donc, c'est chouette. Après, ouais, moi, je t'avoue que le Léman, c'est pas l'endroit où je suis encore allé. Ça fait pas très longtemps que je suis dans la région, mais faut que je prenne le temps. Voilà. Donc c'est bien, ça laisse encore des choses à cocher.
1: Alors il est grand le Léman, hein, donc tu peux aller, il y a pas mal de villes à visiter, que ce soit en Haute-Savoie ou que ce soit de l'autre côté de,
2: ouais,
1: de la frontière.
2: Au départ j'aime bien faire la France et après on va le reste, voilà.
1: Bah, ton nom c'est en France.
2: Oui, bah justement, c'est ça, mais il y en a beaucoup, hein, non, moi j'ai encore toute la Savoie là. Je vais entamer cet été en priorité la Maurienne. Donc
1: il n'y a rien en Maurienne.
2: Si, il y a de la
1: montagne,
2: il y a des belles randos en Maurienne.
1: Mais non, c'est moche la Maurienne. N'est-ce pas, Marjorie? Petite bon. Dédicace.
2: Ouais, un petit dédicace à Marjorie, ouais. Donc de Color Bees, hein. D'accord. On pense à toi, hein. Mais moi j'aime bien la Maurienne, je vais aller faire un tour pour faire de la rando là-haut. Parce que j'ai pas mal barouté les années avant sur la Tarentaise. Donc maintenant il me reste la Maurienne et puis un peu le Beaufortin. J'ai encore un peu de choses à faire. Voilà.
1: Très bien.
2: Ben, merci pour cette belle question du jour, Alan.
1: Donc je rappelle, voilà, la réponse était la corniche du Léman. Allez, on va se quitter. Quelques minutes. On va retrouver le journal local, la météo de demain pour savoir s'il fait beau ou pas. Et on se retrouve tout de suite après pour la quatrième partie de l'émission. A tout de suite sur M2S Radio.
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3: L'actualité de ce mardi 12 mai sur M2S Radio. Le samedi 9 mai au soir, une pollution au fioul a été détectée dans l'Isère, en Basse-Tarentaise, dans le secteur d'Esserblé. En effet, 200 litres de fioul auraient été déversés dans le lit de la rivière dans ce secteur. Une pollution repérée aux alentours de 20h samedi, notamment en raison de la forte odeur dégagée. Pompiers et gendarmes se sont rendus sur place. Le carburant déversé serait du fioul dit rouge, un hydrocarbure réservé à un usage professionnel. La personne qui serait à l'origine de la pollution aurait été entendue. Questionné sur les faits, le parquet d'Albertville répond qu'une enquête est en cours. Alors, quelles sont les conséquences pour l'environnement et la faune ? Christophe Vallaz, le président de l'Association agréée de pêche et de protection du milieu aquatique d'Albertville, interrogé par nos confrères du Dauphiné libéré, n'a pas constaté de poissons morts le dimanche matin, espérant que le débit actuel de la rivière aura permis une importante dilution du fioul dans l'eau. Il entend rester vigilant dans les prochains jours et prochaines semaines. Néanmoins, des poissons pourraient mourir ou être contaminés selon lui. Le département de la Savoie va procéder à la réfection des enrobés sur la RD71B à la sortie du village de Notre-Dame de Bellecombe en direction de Crévolant. La circulation sera perturbée sur ce secteur par la mise en place de micro-coupures d'une durée maximale de 20 minutes le mercredi 13 mai de 8h30 à 17h.
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3: Le temps alternera entre passages nuageux et belles éclaircies. Demain, mercredi, il ne devrait pas pleuvoir de la journée. Le vent sera quasiment inexistant. Les températures baisseront légèrement. On attend 7 degrés le matin et 17 degrés pour l'après-midi. La pollinisation sera orange pour le chêne, les graminées et le plantain. La qualité de l'air sera moyenne à Albertville et Ugine.
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1: De retour sur M2S Radio dans l'après-midi M2S. On va se retrouver avec... On se retrouve justement avec l'info insolite du jour.
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1: Et l'info insolite aujourd'hui, c'est une histoire qui ressemble presque à un scénario de film, sauf qu'elle est bien réelle et on va prendre la direction de l'Italie, près de la ville de Turin. Là-bas, il y a une femme qui est surnommée la chef Francesca, qui proposait des dîners à domicile. Donc ça te fait rire, ça fait...
2: Oui.
1: Ça te fait rire parce ça te fait penser à Frédérica.
2: Frédérica
1: que vous découvrirez bientôt. Dans la libre antenne de M2S Radio, on lui passe le bonjour à Frédérica. Hein. Ouais. Elle n'est pas encore arrivée, elle va pas tarder à arriver.
2: Moi, j'ai hâte de l'entendre.
1: Ah, mais moi aussi. Frédérica et qui sera accompagnée également de Marie Chantal.
2: Voilà.
1: Une belle équipe pour cette libre antenne que vous découvrirez dans les prochaines semaines sur M2S Radio. Mais là, on reste à Turin, hein, vers Turin, et on retrouve la chef Francesca. Elle proposait justement des dîners à domicile, une cuisine raffinée, des repas haut de gamme, des services personnalisés. Sur le papier, tout semblait parfait. Son concept était simple. Elle contactait ses clients via les réseaux sociaux et se rendait chez eux. Et elle leur préparait des petits repas gastronomiques. Souvent des pâtes, hein, notamment des spaghettis aux fruits de mer. Alors, spaghettis aux fruits de mer, ça n'a pas l'air...
2: Ouais, ça ne vend pas du rêve. Hein.
1: Sur le papier, ouais, ça n'a pas l'air bon. Très gastronomique.
2: Après,
1: que ça, mais bon.
2: Tout dépend comment c'est préparé, hein, mais ça peut être très bon. Hein.
1: Et bah, elle, justement, elle avait un petit ingrédient secret. Un ingrédient que personne n'avait demandé. Car cette prétendue chef ajoutait en réalité des somnifères et des anxiolytiques dans les plats. Son but, c'était endormir ses clients, fouiller la maison et repartir avec l'argent, les bijoux, même des cartes bancaires.
2: Ben voyons.
1: Un stratagème aussi simple que dangereux. Hein. Et l'affaire a été découverte lorsqu'un fils... Inquiet de ne plus avoir de nouvelles de son père, un retraité de 68 ans, il s'est rendu chez lui et l'a retrouvé totalement désorienté, affaibli, et la maison avait totalement été fouillée. Les analyses ont confirmé les soupçons. Les pâtes préparées par la chef contenaient bien des médicaments, et après plusieurs semaines d'enquête, la femme a finalement été arrêtée avec son compagnon dans la région du Piémont. Chez eux, les policiers ont retrouvé de l'argent liquide, des objets volés et les médicaments utilisés pour droguer les victimes. Une liste de noms a été également découverte, laissant penser qu'il pourrait y avoir d'autres victimes. Comme quoi, parfois, le plat qu'on n'a jamais goûté n'est pas toujours une bonne surprise.
2: Ouais, c'est ça. Faut pas goûter, en fait.
1: Faut pas manger.
2: Comme ça, moi. Des fois, faut pas essayer. Ouais, c'est le risque, hein, malheureusement, mais c'est le fait de venir à domicile, c'est pas forcément évident. C'était un sacré stratagème quand même, hein, parce que ils avaient quand même de l'argent, hein, ils ont récolté pas mal d'argent, hein, dans ce que je vois dans les infos là que j'ai. 8000 euros, c'est pas anodin, ça fait une belle petite cagnotte. Hein, bien déjoué aussi. L'idée est bonne, mais la finalité, beaucoup moins.
1: L'idée de faire des plats à domicile.
2: Non, mais t'as fait.
1: Sans somnifère et tout.
2: Voilà, l'idée de faire des repas à domicile est très bonne. D'ailleurs,
1: après, les gens, ils vont penser que tu fais des trucs chelous. Donc...
2: Moi, non,
1: je
2: jamais.
1: Préfère de préciser.
2: Non, moi, jamais chelou. Toujours dans le droit chemin. Mais il faut faire attention à ne pas faire confiance à n'importe qui. Avoir toujours ses arrières, quoi. Surveiller les arrières un petit peu.
1: C'est voilà. Ça. Et faire attention, voilà. Quand on tombe sur des annonces un peu trop alléchantes, justement, c'est le nom. C'est le mot. Surtout sur les réseaux sociaux, faut faire attention, voilà. Et le problème, c'est que les victimes de la chef Francesca étaient souvent des personnes âgées, donc du coup, étaient vulnérables et donc du coup, se faisaient. Assez rapidement à voir. Donc voilà, faites attention aux Francesca, mais les Frédérica, elles sont beaucoup mieux. Vous allez voir
2: Vous verrez.
1: D'ici quelques
2: vous
1: semaines.
2: Vous aurez un aperçu bientôt.
1: Exactement. Allez, le petit mot savoyard, la petite expression du jour, qu'est-ce que tu nous réserves?
2: Alors aujourd'hui, on va parler de la grolla. Est-ce que tu connais l'objet, la grolla?
1: La grolla?
2: Ouais.
1: Alors il y a la grolle où justement c'est le voilà. Le truc voilà. Qu'on fait tourner boire un petit coup.
2: Et ben la grolla, c'est la coupe à plusieurs becs.
1: Et ben c'est ça, c'est la grolle en fait.
2: C'est la grolle, la grolla, voilà, on a plus de noms. Donc c'est pour partager le café gnôle entre amis. Donc c'est
1: avec modération.
2: Avec modération hein, bien sûr. C'est typique savoyard, c'est comment sculpter dans du bois plusieurs becs pour partager entre potes un bon moment convivial après un repas. Voilà. Ou même pas après repas, hein, ça peut être aussi en fin d'après-midi. Voilà. Bon, je rappelle quand même que la consommation d'alcool, c'est avec modération.
1: Et du café, si vous passez.
2: Et le café, il faut y aller tout doux aussi quand même. Voilà. Ça permet de démarrer les journées, mais. Et voilà. Donc le mot savoyard du jour, c'est grolla. Voilà.
1: 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Donc voilà, n'hésitez pas aussi à participer quand on fait les petits jeux pour gagner les mugs M2S Radio. Merci pour cette info, cette expression
2: oui.
1: Savoyarde, oui. Ce petit mot savoyard du jour. Et encore une journée, une après-midi, pas une journée, mais une après-midi qui, dans laquelle on a voyagé. Alors on a voyagé, on a passé pas mal de temps quand même en Haute-Savoie. Hein,
2: On était quand même sur les Alpes. Hein, parce que, bon.
1: Oui, parce qu'au final, l'abondance, on a été à Abondance, on a été à Thonon, on a été dans le Piémont. Il y a juste Jaden qui nous a fait voyager du côté des États-Unis, mais sinon on est resté un peu dans le coin.
2: On était assez local aujourd'hui.
1: Demain, dernière émission de la semaine, parce qu'on vous rappelle que de toute façon on est au mois de mai, hein, donc on fout jamais rien au mois de mai comme tout le monde. Hein, donc il y aura trois émissions cette semaine parce qu'on fait le pont. Demain, vous retrouverez Damien et Edouard dès 6h dans la matinale. Et puis nous, on va se retrouver forcément à partir de 16h. Allez, on vous souhaite une belle soirée à l'écoute de M2S Radio.
2: Belle soirée à tous.
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1: Tu es passionné de football et tu entres en 6e ou 5e à la rentrée prochaine? Rejoins la classe foot et vis ta passion. Le mercredi 13 mai à partir de 14h30 au stade Montmain à Ugine, détection organisée sous la supervision du district de Savoie et de Damien Billier. La classe foot de l'AS Ugine est réservée exclusivement aux joueurs licenciés au club de l'AS Ugine, scolarisés au collège Perrier de Labatie. Plus d'informations au 07 82 64 66 39. Au 07 82 64 66 39. Forêt ouvre un nouveau temps fort dédié aux vivants. Premier volet d'un cycle qui se poursuit lors de la saison 2026-2027. Cette édition inaugure une exploration sensible et collective de la forêt, pensée comme un espace de relation, d'écoute et d'imaginaire. Autour de trois spectacles, il réunit des associations et collectivités sensibles aux enjeux du vivant du 13 mai au 6 juin. L'inauguration du temps fort est aussi l'occasion de découvrir l'exposition proposée par le parc naturel régional du massif des Bauges, le géoparc mondial de l'UNESCO. Rendez-vous dans le hall du Dom le mercredi 13 mai à 18h30. Entrée libre. Plus d'informations sur le www.domtheatre.com.

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1: L'actualité de ce mardi 12 mai sur M2S Radio. Le samedi 9 mai au soir, une pollution au fioul a été détectée dans l'Isère, en Basse-Tarentaise, dans le secteur des Cerblés. En effet, 200 litres de fioul auraient été déversés dans le lit de la rivière dans ce secteur. Une pollution repérée aux alentours de 20h samedi, notamment en raison de la forte odeur dégagée. Pompiers et gendarmes se sont rendus sur place. Le carburant déversé serait du fioul dit rouge, un hydrocarbure réservé à un usage professionnel. La personne qui serait à l'origine de la pollution aurait été entendue. Questionné sur les faits, le parquet d'Albertville répond qu'une enquête est en cours. Alors, quelles sont les conséquences pour l'environnement et la faune ? Christophe Vallaz, le président de l'association agréée de pêche et de protection du milieu aquatique d'Albertville, interrogé par nos confrères du Dauphiné libéré, n'a pas constaté de poissons morts le dimanche matin, espérant que le débit actuel de la rivière aura permis une importante dilution du fioul dans l'eau. Il entend rester vigilant dans les prochains jours et prochaines semaines. Néanmoins, des poissons pourraient mourir ou être contaminés selon lui. Le département de la Savoie va procéder à la réfection des enrobés sur la RD71B à la sortie du village de Notre-Dame de Bellecombe en direction de Crévolan. La circulation sera perturbée sur ce secteur par la mise en place de micro-coupures d'une durée maximale de 20 minutes le mercredi 13 mai de 8h30 à 17h.
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1: Le temps alternera entre passages nuageux et belles éclaircies. Demain, mercredi, il ne devrait pas pleuvoir de la journée. Le vent sera quasiment inexistant. Les températures baisseront légèrement. On attend 7 degrés le matin et 17 degrés pour l'après-midi. La pollinisation sera orange pour le chêne, les graminées et le plantain. La qualité de l'air sera moyenne à Albertville et Ugine.
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1: Tu es passionné de football et tu entres en 6e ou 5e à la rentrée prochaine? Rejoins la classe foot et vis ta passion. Le mercredi 13 mai à partir de 14h30 au stade Montmain à Ugine, détection organisée sous la supervision du district de Savoie et de Damien Billier. La classe foot de l'AS Ugine est réservée exclusivement aux joueurs licenciés au club de l'AS Ugine, scolarisés au collège Perrier de Labatie. Plus d'informations au 07 82 64 66 39. Au 07 82 64 66 39. Forêt ouvre un nouveau temps fort dédié aux vivants. Premier volet d'un cycle qui se poursuit lors de la saison 2026-2027, cette édition inaugure une exploration sensible et collective de la forêt, pensée comme un espace de relation, d'écoute et d'imaginaire. Autour de trois spectacles, il réunit des associations et collectivités sensibles aux enjeux du vivant du 13 mai au 6 juin. L'inauguration du temps fort est aussi l'occasion de découvrir l'exposition proposée par le parc naturel régional du massif des Bauges, le géoparc mondial de l'UNESCO. Rendez-vous dans le hall du Dôme le mercredi 13 mai à 18h30. Entrée libre. Plus d'informations sur le www.dometheatre.com.
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1: L'actualité de ce mardi 12 mai sur M2S Radio. Le samedi 9 mai au soir, une pollution au fioul a été détectée dans l'Isère, en Basse-Tarentaise, dans le secteur d'Esserblé. En effet, 200 litres de fioul auraient été déversés dans le lit de la rivière dans ce secteur. Une pollution repérée aux alentours de 20h samedi, notamment en raison de la forte odeur dégagée. Pompiers et gendarmes se sont rendus sur place. Le carburant déversé serait du fioul dit rouge, un hydrocarbure réservé à un usage professionnel. La personne qui serait à l'origine de la pollution aurait été entendue. Questionné sur les faits, le parquet d'Albertville répond qu'une enquête est en cours. Alors, quelles sont les conséquences pour l'environnement et la faune ? Christophe Vallaz, le président de l'Association agréée de pêche et de protection du milieu aquatique d'Albertville, interrogé par nos confrères du Dauphiné libéré, n'a pas constaté de poissons morts le dimanche matin, espérant que le débit actuel de la rivière aura permis une importante dilution du fioul dans l'eau. Il entend rester vigilant dans les prochains jours et prochaines semaines. Néanmoins, des poissons pourraient mourir ou être contaminés selon lui. Le département de la Savoie va procéder à la réfection des enrobés sur la RD71B à la sortie du village de Notre-Dame de Bellecombe en direction de Crévolan. La circulation sera perturbée sur ce secteur par la mise en place de micro-coupures d'une durée maximale de 20 minutes le mercredi 13 mai de 8h30 à 17h.
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1: Le temps alternera entre passages nuageux et belles éclaircies. Demain, mercredi, il ne devrait pas pleuvoir de la journée. Le vent sera quasiment inexistant. Les températures baisseront légèrement. On attend 7 degrés le matin et 17 degrés pour l'après-midi. La pollinisation sera orange pour le chêne, les graminées et le plantain. La qualité de l'air sera moyenne à Albertville et Ugine.

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1: Tu es passionné de football et tu entres en 6e ou 5e à la rentrée prochaine? Rejoins la classe foot et vis ta passion. Le mercredi 13 mai à partir de 14h30 au stade Montmain à Ugine, détection organisée sous la supervision du district de Savoie et de Damien Billier. La classe foot de l'AS Ugine est réservée exclusivement aux joueurs licenciés au club de l'AS Ugine, scolarisés au collège Perrier de Labatie. Plus d'informations au 07 82 64 66 39. Au 07 82 64 66 39. Forêt ouvre un nouveau temps fort dédié aux vivants. Premier volet d'un cycle qui se poursuit lors de la saison 2026-2027, cette édition inaugure une exploration sensible et collective de la forêt, pensée comme un espace de relation, d'écoute et d'imaginaire. Autour de trois spectacles, y réunit des associations et collectivités sensibles aux enjeux du vivant, du 13 mai au 6 juin. L'inauguration du temps fort est aussi l'occasion de découvrir l'exposition proposée par le parc naturel régional du Massif des Bauges, le géoparc mondial de l'UNESCO. Rendez-vous dans le hall du Dôme le mercredi 13 mai à 18h30. Entrée libre. 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